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2: Bonjour à tous, samedi 30 mai, excellente journée, on débute l'horoscope avec les béliers. Ce qui vous fragilise aujourd'hui va trouver une solution improbable pour vous faire triompher. Les taureaux, vous naviguez entre le doute et l'aventure, n'avancez pas sur un coup de tête. Gémeaux, la vie de famille va vous servir pour remettre votre plan de carrière au niveau de vos ambitions. Les cancers, ne vous lancez pas dans une création qui vous bloquerait sans l'appui d'un bon financier. Les lions, une configuration planétaire positive va vous permettre de réorganiser votre agenda dans les mois à venir. Vierge, votre confort ne doit pas passer sous peu par un endettement inutile. Balance, votre progression inquiète ou fait des jaloux, restez dans la discrétion désormais. Les Sagittaires, ne repoussez pas la mise en place d'un stage ou d'une formation, vous irez plus loin ensuite. Les Capricornes, c'est sur la longueur que vous pouvez espérer gagner la négociation que vous projetez. Verseau, un refuge se présente pour vous protéger du climat négatif qui tourne autour de vous. Et enfin les Poissons, pour vous préserver de trop d'activités inutiles, cherchez vite à ménager votre planning. Très belle journée, très bon week-end sur RMN.

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1: Bonjour, ma petite sélection pour votre soirée télé de ce samedi 30 mai avec déjà sur M6 la finale de la Ligue des Champions entre le Paris Saint-Germain et Arsenal. Attention, coup d'envoi à un horaire particulier, 18h. La chaîne prévoit ensuite de diffuser la série NCIS en prime, mais le programme pourrait être chamboulé. Une autre finale sur TF1, celle de The Voice. Nous allons enfin connaître le nom de celui ou celle qui remportera cette édition. Un show spectaculaire est attendu pour clôturer cette saison anniversaire en beauté. Sur France 3, Crime à Cluny, téléfilm avec Sonia Rolland notamment. Le Discours, film réalisé par Laurent Tirard avec Benjamin Laverne, Sarah Giraudot et Julia Piaton. Sur France 4, sur W9, La Petite Histoire de France, série avec Alban Ivanov et Maxime Gasteuil. Au cœur de l'enquête, magazine présenté par Clélie Mathias sur ses stars. Et puis un nouvel épisode de Chronique Criminelle, magazine commenté par Jacques Pradel sur TFX. Voilà, vous savez tout. Très bonne soirée télé à tous.

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2: Bonjour à tous, samedi 30 mai, excellente journée, on débute l'horoscope avec les béliers. Ce qui vous fragilise aujourd'hui va trouver une solution improbable pour vous faire triompher. Les taureaux, vous naviguez entre le doute et l'aventure, n'avancez pas sur un coup de tête. Gémeaux, la vie de famille va vous servir pour remettre votre plan de carrière au niveau de vos ambitions. Les cancers, ne vous lancez pas dans une création qui vous bloquerait sans l'appui d'un bon financier. Les lions, une configuration planétaire positive va vous permettre de réorganiser votre agenda dans les mois à venir. Vierge, votre confort ne doit pas passer sous peu par un endettement inutile. Balance, votre progression inquiète ou fait des jaloux, restez dans la discrétion désormais. Les sagittaires, ne repoussez pas la mise en place d'un stage ou d'une formation, vous irez plus loin ensuite. Les capricornes, c'est sur la longueur que vous pouvez espérer gagner la négociation que vous projetez. Verseau, un refuge se présente pour vous protéger du climat négatif qui tourne autour de vous. Et enfin les poissons, pour vous préserver de trop d'activités inutiles, cherchez vite à ménager votre planning. Très belle journée, très bon week-end sur RMN.

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0: Bonjour, un bon samedi, un week-end avec RMN, soyez les bienvenus. Il est tout juste 6h, bien sûr, météo complète, trop bien la météo. Les infos et puis Jennifer ou encore Cindy Hopper.
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2: Bonjour à tous, à la une ce matin, nouveau rebondissement autour de Patrick Bruel, visé par une dizaine de plaintes pour viol et agression sexuelle. Le chanteur renonce à ses dates de l'été. Annonce hier soir de sa société de production qui dit ne pas souhaiter exposer les organisateurs ou le public à un climat de tension. Cela concerne tous ses concerts lors des festivals de l'été jusqu'en septembre, mais aussi ce prévu mi-juin au Cirque d'hiver qui était censé lancer sa tournée. Les dates prévues en octobre et en novembre sont pour le moment maintenues. Un enseignant de maternelle mis en examen pour 4 agressions sexuelles en Bretagne. Plusieurs plaintes ont été déposées en novembre dernier par des parents d'enfants de 4 ans dans une école de Dinard en Ille-et-Vilaine. L'instituteur qui nie les faits a été placé sous contrôle judiciaire. La vague de chaleur précoce qui s'abat depuis une semaine sur la France touche bientôt à sa fin. L'épisode doit se terminer demain selon Météo France. 10 départements sont maintenus en alerte orange pour ce samedi, notamment dans l'Ouest ainsi qu'à Paris. Plus de la moitié de la France a enregistré au moins un record mensuel de chaleur ces derniers jours avec des températures de 10 à 15 degrés au-dessus des normales de saison. Dans l'actualité également à l'étranger, Donald Trump ne signera un accord avec l'Iran que si ses lignes rouges sont satisfaites. C'est ce qu'a fait savoir la Maison-Blanche à l'issue d'une réunion présentée comme décisive hier par le président américain et qui n'a débouché pour l'instant sur aucune annonce. Il avait affirmé un peu plus tôt qu'il était sur le point de prendre une décision finale sur un possible accord avec Téhéran. On passe au foot. Nice arrache son maintien dans l'élite. Les Aiglons ont battu Saint-Etienne 4-1 hier soir lors du barrage retour Ligue 1-Ligue 2. En foot féminin, l'OL Lyon a écrasé le Paris FC 4-0. En finale, les Lyonnaises sont sacrées championnes de France pour la 19e fois. Et puis les joueurs du PSG, eux, visent une deuxième étoile sur leur maillot. La finale de la Ligue des Champions contre Arsenal, c'est ce soir à Budapest. Le coup d'envoi de la rencontre sera donné à 18h. Voilà pour l'essentiel. Excellente matinée à tous.

C'est bien Louane avec RMN, voilà pour ce samedi matin. On vous souhaite la bienvenue, on parlait météo tout à l'heure. C'est un très bon et beau week-end et ça fait plaisir parce que j'ai plein d'infos à vous donner. Déjà les sapeurs-pompiers de Spézet fêtent leurs 50 ans aujourd'hui, j'y reviens tout à l'heure. Une belle après-midi s'annonce, donc dès 14h, portes ouvertes. A tout de suite chers amis pompiers donc de Spézet, le 50e anniversaire. Pour la musique, Francis Cabrel, La cabane du pêcheur, où il a fait bon se rafraîchir. Également Axel Red et puis Vita à suivre. Bonjour.

Greta, avec RMN, il y a quelques minutes, j'évoquais le 50e anniversaire des sapeurs-pompiers de Spézet. Chers amis sapeurs-pompiers, on vous salue, on vous souhaite un joyeux anniversaire. C'est la fête aujourd'hui, dès le début d'après-midi, dès 14h. Alors, portes ouvertes à la caserne avec démonstrations, des animations, brigade cynophile, découverte du métier de pompier. Bien sûr, on y va avec ses enfants. Et puis, à partir de 19h, direction la salle Omnisport pour un grand bal années 80. Et puis, le feu d'artifice. Le temps sera calme, le ciel sera bien dégagé. En plus, entrée gratuite, bien sûr, toute la journée pour ce bel anniversaire. Les sapeurs-pompiers de Spézet fêtent leurs 50 ans. Et on est content. Et France gagne, c'est vrai. On a de la joie dès qu'on parle des pompiers et plus précisément à Spézet. Allez, on écoute France Gall, musique, maestro, RMN, bonjour.

0: des épines du cœur, Vanessa Paradis, avec Air Amenil, se murmure un retour au cinéma pour notre chère Vanessa. On continue, bien sûr, on continue. On débute la journée ensemble, ce dernier week-end de ce mois de mai. Demain, bien sûr, la fête des mères. Orchestral Manoeuvrine de Dark, juste après l'horoscope de Clara.
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3: Bonjour à tous, samedi 30 mai, excellente journée, on débute l'horoscope avec les béliers. Ce qui vous fragilise aujourd'hui va trouver une solution improbable pour vous faire triompher. Les taureaux, vous naviguez entre le doute et l'aventure, n'avancez pas sur un coup de tête. Gémeaux, la vie de famille va vous servir pour remettre votre plan de carrière au niveau de vos ambitions. Les cancers, ne vous lancez pas dans une création qui vous bloquerait sans l'appui d'un bon financier. Les lions, une configuration planétaire positive va vous permettre de réorganiser votre agenda dans les mois à venir. Vierge, votre confort ne doit pas passer sous peu par un endettement inutile. Balance, votre progression inquiète ou fait des jaloux, restez dans la discrétion désormais. Les sagittaires, ne repoussez pas la mise en place d'un stage ou d'une formation, vous irez plus loin ensuite. Les capricornes, c'est sur la longueur que vous pouvez espérer gagner la négociation que vous projetez. Verseau, un refuge se présente pour vous protéger du climat négatif qui tourne autour de vous. Et enfin les poissons, pour vous préserver de trop d'activités inutiles, cherchez vite à ménager votre planning. Très belle journée, très bon week-end sur RMN.
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0: Il est 7h, un week-end avec RMN, soyez les bienvenus. On va passer bien sûr par la case info, météo complète et un bon week-end. Michel Berger, la groupie du pianiste, et puis un Phil Collins. Allez, après la rédaction, bonjour.
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2: Bonjour à tous. La chaleur continue de reculer en France. Seuls 4 départements de la région parisienne sont maintenus ce samedi en alerte orange canicule. Vigilance levée dans l'Ouest après une semaine exceptionnelle où la moitié du pays a connu au moins un record de température mensuelle. La pression était devenue trop grande. Patrick Bruel annule tous ses concerts de l'été. Visé par plusieurs plaintes pour violences sexuelles, l'artiste renonce à ses dates jusqu'en septembre. Une décision dans un souci d'apaisement selon sa société de production, qui assure ne pas vouloir exposer les organisateurs ou le public à un climat de tension alors que plusieurs festivals ont rapporté subir des pressions d'après le communiqué de l'artiste. Donald Trump ne signera un accord avec l'Iran que si ses lignes rouges sont satisfaites. C'est ce que fait savoir la Maison-Blanche à l'issue d'une réunion présentée comme décisive hier par le président américain qui n'a débouché pour l'instant sur aucune annonce. Il avait affirmé un peu plus tôt qu'il était sur le point de prendre une décision finale sur un possible accord avec Téhéran. Le RN serait largement en tête de l'élection présidentielle si le vote avait lieu ce dimanche. Résultat d'un nouveau sondage IFOP fiducial pour LCI et Le Figaro. Dans une configuration où Édouard Philippe se présente sans la concurrence de Gabriel Attal, son score atteint entre 18 et 22%. Sans le maire du Havre, le patron de Renaissance, lui, se situe entre 16 et 18,5% mais tombe à 9% si les deux anciens premiers ministres maintiennent leur candidature. À gauche, Jean-Luc Mélenchon progresse entre 12,5 et 15%. 22 000 policiers et gendarmes mobilisés partout en France ce soir pour la finale de la Ligue des Champions, en dispositif de sécurité XXL. Un an après les débordements, en marge des célébrations du titre du club parisien, PSG Arsenal, coup d'envoi à 18h à Budapest. Et puis en tennis, nouveau coup de tonnerre à Roland-Garros. Novak Djokovic prend la porte au troisième tour, éliminé par le Brésilien João Fonseca. Les deux derniers Français encore en lice jouent ce samedi. Moïse Kouamé contre le Chilien Alejandro Tabilo et Diane Paris face à l'Américaine Anna Anisimova. Excellente matinée à tous.
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4: Allez, votre météo pour ce samedi. Le ciel reste très lumineux ce matin, malgré des passages nuageux élevés, parfois assez épais. Le soleil réussit quand même à largement s'imposer sur la Bretagne. Les températures à la mi-journée, comptez 21 degrés à Gourin et Le Sein, 22 degrés à Pontivy et Noyal-Pontivy, 23 à Concarneau et en Rosbordin. Cet après-midi, le temps restera agréable et souvent ensoleillé, avec des températures qui grimpent rapidement, surtout sur le sud de Bretagne. Et profitez-en bien, puisqu'une météo plus perturbée arrive la semaine prochaine. Bon week-end.
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0: Oui et re-oui, notre bonne journée sur RMN, notre week-end avec le groupe WAM. Et un très bon week-end également à Motrève dans le Finistère, puisque la rando de la Pierre Bleue est de retour. C'est pour aujourd'hui et demain. Alors pour aujourd'hui, place au parcours marche et trail de 5 à 20 km quand même. Et puis demain, les vététistes prendront le relais avec des circuits de 25 à 50 km. Alors les départs se font depuis le terrain de foot ce matin. Ravitaillement, casse-croûte et ambiance conviviale donc au programme toute la journée. Ce beau week-end à Motrève. Un week-end sport et nature à partager en famille, bien sûr. Alors, les programmes télé, tout de suite.
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2: Bonjour, ma petite sélection pour votre soirée télé de ce samedi 30 mai avec déjà sur M6 la finale de la Ligue des Champions entre le Paris Saint-Germain et Arsenal. Attention, coup d'envoi à un horaire particulier, 18h. La chaîne prévoit ensuite de diffuser la série NCIS en prime, mais le programme pourrait être chamboulé. Une autre finale sur TF1, celle de The Voice. Nous allons enfin connaître le nom de celui ou celle qui remportera cette édition. Un show spectaculaire est attendu pour clôturer cette saison anniversaire en beauté. Sur France 3, Crime à Cluny, téléfilm avec Sonia Rolland notamment. Le Discours, film réalisé par Laurent Tirard avec Benjamin Laverne, Sarah Giraudeau et Julia Piaton. Sur France 4, sur W9, La Petite Histoire de France, série avec Alban Ivanov et Maxime Gasteuil. Au cœur de l'enquête, magazine présenté par Clélie Mathias sur ses stars. Et puis un nouvel épisode de Chronique Criminelle, magazine commenté par Jacques Pradel sur TFX. Voilà, vous savez tout. Très bonne soirée télé à tous.

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3: Bienvenue dans Esprit Jardin. Avec des températures qui ont dépassé les 35 degrés cette semaine, et ça continue ce week-end, même s'il y aura une légère baisse, eh bien le jardin est mis à rude épreuve. Lors de telles chaleurs, la priorité n'est plus de faire pousser les plantes plus vite, mais de les aider à traverser cet épisode dans les meilleures conditions. Alors, au potager, surveillez particulièrement les légumes récemment plantés. Leurs racines sont encore peu développées et peuvent souffrir très rapidement du manque d'arrosage. Alors, de l'eau copieusement le matin reste la meilleure solution pour maintenir une bonne réserve d'humidité dans le sol. Si ce n'est pas encore fait, installer ou renforcer le paillage sous une telle chaleur, quelques centimètres de paille, de tonte sèche ou de copeaux de bois permettent de conserver la fraîcheur et de limiter fortement l'évaporation. Les tomates commencent à bien se développer, mais attention aux coups de soleil sur les fruits les plus exposés. Un feuillage en bonne santé constitue leur meilleure protection naturelle. Allez, direction la pelouse. Laissez-la tranquille. Évitez la tonte pendant les périodes les plus chaudes. Un gazon plus haut protège naturellement le sol et limite le dessèchement. Enfin, n'oubliez pas les auxiliaires du jardin. Oiseaux, abeilles et papillons apprécient toujours une coupelle d'eau propre placée à l'ombre. Mon conseil cette semaine, après plusieurs jours de forte chaleur, profitez de la baisse annoncée des températures ce week-end pour arroser en profondeur et vérifier l'état de vos plantations. C'est souvent après le pic de chaleur que les premiers signes de stress apparaissent. Il me reste à vous dire à très bientôt dans Esprit Jardin.

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Et je sais, c'est très très facile. Et l'horoscope de Clara, ça c'est assuré. Bejnoz revient à Plémel pour une troisième édition festive et 100% bretonne. C'est pour aujourd'hui à la salle donc du Grosven. Alors, dès 14h, plusieurs animations, jeux bretons, danse et initiation à la langue bretonne pour toute la famille. Et puis en soirée, place à la musique et au Fesnoz avec Empoy, frère Maïva, Essonne et bien d'autres surprises. Buvette, restauration, tout ce qu'on aime. Jeux bretons, je l'ai dit. Mais sinon, c'est pas drôle. Voilà ce grand rendez-vous convivial pour chanter, danser et bien profiter donc de l'ambiance bretonne jusqu'au bout de la nuit. C'est à Plémel aujourd'hui, dans le Morbihan. On continue avec Grégory Lemarchal, juste après la pause.

0: absolument fan de Pascal Obispo et donc Héritage, le nouvel album avec de très beaux duos, notamment avec Francis Cabrel que l'on entend sur notre antenne. Pour tous les bons plans de ce dernier week-end de ce mois de mai, pour la fête des mères de demain, c'est du très beau temps et on est super content avec des températures très agréables, 24 à 25 degrés. Par moments, il pourrait encore faire assez chaud. Et Macumba, c'est Jean-Pierre Madère après l'horoscope de Clara.
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3: Bonjour à tous, samedi 30 mai, excellente journée, on débute l'horoscope avec les béliers. Ce qui vous fragilise aujourd'hui va trouver une solution improbable pour vous faire triompher. Les taureaux, vous naviguez entre le doute et l'aventure, n'avancez pas sur un coup de tête. Gémeaux, la vie de famille va vous servir pour remettre votre plan de carrière au niveau de vos ambitions. Les cancers, ne vous lancez pas dans une création qui vous bloquerait sans l'appui d'un bon financier. Les lions, une configuration planétaire positive va vous permettre de réorganiser votre agenda dans les mois à venir. Vierge, votre confort ne doit pas passer sous peu par un endettement inutile. Balance, votre progression inquiète ou fait des jaloux, restez dans la discrétion désormais. Les sagittaires, ne repoussez pas la mise en place d'un stage ou d'une formation, vous irez plus loin ensuite. Les capricornes, c'est sur la longueur que vous pouvez espérer gagner la négociation que vous projetez. Verseau, un refuge se présente pour vous protéger du climat négatif qui tourne autour de vous. Et enfin les poissons, pour vous préserver de trop d'activités inutiles, cherchez vite à ménager votre planning. Très belle journée, très bon week-end sur RMN.
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0: Le week-end, c'est Chouquette ici en studio et on est super content. Pas touche au Chouquette du samedi. Bonjour, 8h RMN le matin. Lionel Richie, All Night Long, il y a Goldman. Donc, après Flash et la météo.
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2: Bonjour, bonjour à tous. Pas de concert pour Patrick Bruel jusqu'à l'automne. Visé par plusieurs enquêtes pour viol et agression sexuelle, le chanteur renonce à sa tournée des festivals cet été. Annonce de sa société de production qui évoque une décision dans un souci d'apaisement. Adam Ferronnier.
3: Oui, Patrick Bruel dit ne pas vouloir exposer les organisateurs ou le public à un climat de tension, alors que, selon le communiqué, plusieurs festivals ont rapporté subir des pressions. Sa tournée devait débuter à Paris dans 2 semaines avec 3 concerts au Cirque d'hiver. Ils sont eux aussi annulés. Il n'est pas question pour le moment d'une annulation totale de la tournée. Aucune mention des dates d'octobre et de novembre n'est faite dans le texte qui souligne que Patrick Bruel est libre d'exercer son métier et que le public est aussi libre de se rendre ou non à ses concerts. L'artiste avait déjà annoncé hier se mettre en retrait des Enfoirés, cette fois-ci pour ne pas mettre dans l'embarras l'association des Restos du Cœur.
2: En début de semaine, c'est un festival suisse à Fribourg qui a écarté Patrick Bruel de sa programmation. 3 dates ont également été annulées au Québec. Dans l'actualité également, Donald Trump ne signera un accord avec l'Iran que si ses lignes rouges sont satisfaites. C'est ce que fait savoir la Maison Blanche à l'issue d'une réunion présentée comme décisive hier par le président américain qui n'a débouché pour l'instant sur aucune annonce. Les 2 enfants abandonnés au Portugal sont rentrés en France. Ils ont été provisoirement confiés aux services sociaux de Colmar tandis que leur mère reste détenue dans le pays. Elle avait été arrêtée 2 jours plus tard avec son compagnon, lui aussi incarcéré. 22 000 policiers et gendarmes mobilisés en France ce soir, dont 8 000 à Paris. Un dispositif XXL pour prévenir tout débordement en marge de la finale de la Ligue des Champions entre le PSG et Arsenal. La rencontre débute à 18h à Budapest. Le foot, c'est aussi la victoire de Nice 4-1 hier soir face à Saint-Etienne, les Aiglons qui arrachent leur maintien en Ligue 1. Et puis plus que 4 départements en alerte orange canicule. La vigilance est levée dans l'Ouest. Elle ne concerne désormais plus que Paris et sa petite couronne. Excellente matinée à tous.
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5: Un point sur le ciel breton de ce week-end. Quelques voiles nuageux traversent encore la région ce matin, mais l'ambiance reste très lumineuse et agréable. À la mi-journée, pour les températures, il fera 21 degrés à Rostronin et Plouguer-Nevel, 24 degrés à Plohermel et Campénéac, 22 à Brest et Guipava. Le soleil dominera encore largement cet après-midi, malgré quelques cumulus. Mais dès demain dimanche, puis lundi, les nuages et les perturbations vont faire leur retour. Très belle matinée, très bon week-end.
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0: Oui, Culture Club avec RMN. Ça fait partie des bons tubes des années 80 avec ce son qui n'a pas bougé. Très bon son, voilà. Et puis je vous propose également tout à l'heure Amir ou encore U2. Je voudrais également vous rappeler ou vous apprendre que les passionnés de briques ont rendez-vous aujourd'hui et demain d'ailleurs à Beau. C'est Beau en briques, un week-end 100% créativité pour les petits et les grands constructeurs, bien sûr. Les célèbres briques Lego sont à l'honneur. C'est à Beau aujourd'hui, c'est à la salle du Skawet. Profitez-en.
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avec toi et avec Amir et avec RMN, la grande famille RMN. Notre site internet rmn.bzh pour la programmation musicale ou les différentes infos locales pour ce dernier week-end de ce mois de mai. L'horoscope de Clara, vous y pensez ? Nous aussi, l'horoscope 5 étoiles. Après Bruno Mars, 3 cafés gourmands et Elton John et le Roi Lion après ceci.

0: bien Bruno Mars avec RMN. Le coup de cœur de ce week-end, c'est le 50e anniversaire donc des sapeurs-pompiers de Spézet. Dès 14h aujourd'hui, portes ouvertes à la caserne. La brigade cynophile, découverte du métier de pompier. Comment les enfants vont être contents, pas que d'ailleurs. À 19h, direction à la salle Omnisport pour ce grand bal années 80, puis le feu d'artifice avec un ciel bien dégagé dans le Finistère à Spézet et partout en Bretagne. L'horoscope, allez, c'est Clara maintenant.
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3: Bonjour à tous, samedi 30 mai, excellente journée. On débute l'horoscope avec les béliers. Ce qui vous fragilise aujourd'hui va trouver une solution improbable pour vous faire triompher. Les taureaux, vous naviguez entre le doute et l'aventure, n'avancez pas sur un coup de tête. Gémeaux, la vie de famille va vous servir pour remettre votre plan de carrière au niveau de vos ambitions. Les cancers, ne vous lancez pas dans une création qui vous bloquerait sans l'appui d'un bon financier. Les lions, une configuration planétaire positive va vous permettre de réorganiser votre agenda dans les mois à venir. Vierge, votre confort ne doit pas passer sous peu par un endettement inutile. Balance, votre progression inquiète ou fait des jaloux, restez dans la discrétion désormais. Les Sagittaires, ne repoussez pas la mise en place d'un stage ou d'une formation, vous irez plus loin ensuite. Les Capricornes, c'est sur la longueur que vous pouvez espérer gagner la négociation que vous projetez. Verseau, un refuge se présente pour vous protéger du climat négatif qui tourne autour de vous. Et enfin les Poissons, pour vous préserver de trop d'activités inutiles, cherchez vite à ménager votre planning. Très belle journée, très bon week-end sur RMN.
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0: Vous avez choisi RMN, on vous souhaite une très très bonne journée, un week-end avec RMN, un week-end de balade, peut-être justement météo complète, tout va bien. Les infos avant d'écouter Madonna Holiday et un Daniel Balavoine.
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2: Bonjour à tous. Les États-Unis sont tout à fait capables de reprendre les hostilités contre l'Iran. Déclaration signée Pete Hegseth, le secrétaire à la défense américain. Donald Trump affirme de son côté qu'il ne signera un accord avec Téhéran que si ses lignes rouges sont satisfaites. Hier, le président américain avait annoncé qu'il s'apprêtait à prendre sa décision finale. Sous la pression des accusations de violences sexuelles qui s'accumulent, Patrick Bruel annule tous ses concerts jusqu'en septembre, annonce de sa société de production qui dit ne pas souhaiter exposer les organisateurs ou le public à un climat de tension. Cela concerne tous ses concerts lors des festivals de l'été, mais aussi ceux prévus mi-juin au Cirque d'hiver qui était censé lancer sa tournée. Les dates prévues en octobre et en novembre sont pour le moment maintenues. Un enseignant de maternelle mis en examen pour 4 agressions sexuelles en Bretagne. Plusieurs plaintes ont été déposées en novembre dernier par des parents d'enfants de 4 ans dans une école de Dinard en Ille-et-Vilaine. L'instituteur qui nie les faits a été placé sous contrôle judiciaire. Le traditionnel feu d'artifice de la fête nationale avancé au 13 juillet dans la capitale. Décision de la mairie de Paris pour respecter l'hommage qui sera rendu le 14 pour les 10 ans de l'attentat de Nice en 2016. La ville de Paris précise que le défilé militaire sera maintenu le 14 juillet sur les Champs-Élysées. La plus belle avenue du monde où les commerces devront fermer à 17h ce soir. 8000 policiers et gendarmes seront mobilisés dans la capitale pour encadrer la finale de la Ligue des Champions. La rencontre entre le PSG et Arsenal se déroule à Budapest, mais les autorités redoutent des débordements comme il y a un an lors des célébrations du premier titre européen du club parisien. L'épisode de chaleur touche bientôt à sa fin sur l'Hexagone. Seul Paris et sa petite couronne sont maintenus ce samedi en alerte orange canicule. Les alertes sont levées depuis 6h ce matin sur tout l'ouest du pays. Et puis on apprend ce matin la mort d'Edgar Morin. Le philosophe, sociologue et résistant français s'est éteint. Il était âgé de 104 ans. Excellente matinée à tous.
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4: Côté météo, une belle matinée estivale avec un ciel lumineux malgré quelques passages de nuages élevés. Le soleil garde clairement l'avantage. À la mi-journée, pour les températures, comptez 22 degrés à Pontivy et Kerfourne, 22 degrés à Quimper et Plougufan et 20 degrés à Morlaix ou encore Tolé. Cet après-midi, la chaleur deviendra plus marquée, surtout sur le sud de la Bretagne. Et la semaine prochaine s'annonce beaucoup plus agitée avec le retour des perturbations atlantiques. Après la passer une belle matinée, un bon week-end. À l'écoute des RMN.
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RMN en balade avec le groupe Queen. Je vous imagine peut-être en voiture, les cheveux au vent, à bord d'une décapotable, où ça va venir. Bonne route et merci d'être avec nous. Vous êtes peut-être en covoiturage, un week-end de fête des mers, bien sûr, si vous devez rouler un petit peu. Au petit bonheur, je veux du soleil, mais bien sûr, avec des températures chaudes par moment, parce qu'on aura facilement 25 degrés en centre-Bretagne. Et puis le groupe UB40 pour la suite. Mais la canicule, c'est terminé, je vous rassure tout de suite. Allez, ne bougez pas.

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1: Bonjour, ma petite sélection pour votre soirée télé de ce samedi 30 mai avec déjà sur M6 la finale de la Ligue des Champions entre le Paris Saint-Germain et Arsenal. Attention, coup d'envoi à un horaire particulier, 18h. La chaîne prévoit ensuite de diffuser la série NCIS en prime, mais le programme pourrait être chamboulé. Une autre finale sur TF1, celle de The Voice. Nous allons enfin connaître le nom de celui ou celle qui remportera cette édition. Un show spectaculaire est attendu pour clôturer cette saison anniversaire en beauté. Sur France 3, Crime à Cluny, téléfilm avec Sonia Rolland notamment. Le Discours, film réalisé par Laurent Tirard avec Benjamin Laverne, Sarah Giraudeau et Julia Piaton. Sur France 4, sur W9, La Petite Histoire de France, série avec Alban Ivanov et Maxime Gasteuil. Au cœur de l'enquête, magazine présenté par Clélie Mathias sur ses stars. Et puis un nouvel épisode de Chronique Criminelle, magazine commenté par Jacques Pradel sur TFX. Voilà, vous savez tout. Très bonne soirée télé à tous.

Nous sommes sur RMN avec Daisy et Joseph Kamel. Bejnoz revient à Plémel pour une troisième édition. Donc, dès cet après-midi, ce sera à la salle du Grosvenn. Dès 14h, plusieurs animations. Jeux bretons au programme, danse et initiation à la langue bretonne. Et puis la musique, place au Fesnoz avec Empouaille, les frères Maeva, Esson et d'autres belles surprises. Voilà ce grand rendez-vous convivial pour chanter, danser, se faire plaisir. Profiter de l'ambiance bretonne jusqu'au bout de la nuit. Buvette et restauration. Bejnoz revient à Plémel. On va écouter tout à l'heure les Sunlights des Tropiques pour se mettre dans la bonne ambiance avec Gilbert Montagnier et un Coulin des Gangs. Oui, c'est avant l'horoscope de Clara.

0: Jacques Saboretti et Philippine Lavray avec RMN. Votre journée en Bretagne, votre week-end en Bretagne. Demain, donc, la fête des mers, vous allez peut-être un petit peu rouler. On en parlait tout à l'heure. Erwan prend le relais. Erwan le Magnifique, donc, à 10h. Et un petit peu avant, Lenny Kravitz. Je vous ai parlé de l'horoscope tout à l'heure. Je vous ai fait attendre. Voici Clara.
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3: Bonjour à tous, samedi 30 mai, excellente journée. On débute l'horoscope avec les béliers. Ce qui vous fragilise aujourd'hui va trouver une solution improbable pour vous faire triompher. Les taureaux, vous naviguez entre le doute et l'aventure, n'avancez pas sur un coup de tête. Gémeaux, la vie de famille va vous servir pour remettre votre plan de carrière au niveau de vos ambitions. Les cancers, ne vous lancez pas dans une création qui vous bloquerait sans l'appui d'un bon financier. Les lions, une configuration planétaire positive va vous permettre de réorganiser votre agenda dans les mois à venir. Vierge, votre confort ne doit pas passer sous peu par un endettement inutile. Balance, votre progression inquiète ou fait des jaloux, restez dans la discrétion désormais. Les Sagittaires, ne repoussez pas la mise en place d'un stage ou d'une formation, vous irez plus loin ensuite. Les Capricornes, c'est sur la longueur que vous pouvez espérer gagner la négociation que vous projetez. Verseau, un refuge se présente pour vous protéger du climat négatif qui tourne autour de vous. Et enfin les Poissons, pour vous préserver de trop d'activités inutiles, cherchez vite à ménager votre planning. Très belle journée, très bon week-end sur RMN.
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0: Bonjour, bon week-end, il est 10h, très heureux de vous retrouver, Erwan, pour vous accompagner sur RMN, la Bretagne en musique, avec ce matin des idées de sortie, bien sûr, pour toute la famille. Rendez-vous festif un petit peu partout dans la Bretagne. RMN. De la musique, bien sûr, au rendez-vous, mais là tout de suite, on fait un point avec l'info.
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2: Bonjour, bonjour à tous. Après une semaine de températures inédites pour un mois de mai, la chaleur retombe enfin sur l'Hexagone. Seuls 4 départements, Paris et sa petite couronne, sont maintenus en alerte orange ce samedi. La fin de l'épisode est attendue ce dimanche avant le retour d'un temps plus frais et surtout plus humide la semaine prochaine. La pression était devenue trop grande. Patrick Bruel annule ses concerts de l'été. Visé par plusieurs plaintes pour violences sexuelles, l'artiste renonce à ses dates jusqu'en septembre, une décision dans un souci d'apaisement selon sa société de production, qui assure ne pas vouloir exposer les organisateurs ou le public à un climat de tension alors que plusieurs festivals subiraient selon elle des pressions. Le ministre de l'Intérieur promet une tolérance zéro ce soir en cas de débordement en marge de la finale de la Ligue des Champions. 22 000 policiers et gendarmes seront mobilisés partout en France, dont 8 000 rien qu'à Paris. Un dispositif XXL un an après les scènes de chaos et de pillage dans la capitale en marge des célébrations du titre du club parisien. La préfecture de police oblige tous les commerces des Champs-Élysées à fermer leurs portes une heure avant le coup d'envoi ce soir. Il est prévu à 18h à Budapest. Dans l'actualité également, plus de 2 heures de réunion, la promesse d'une décision imminente, mais finalement toujours pas d'annonce. L'incertitude règne autour des discussions entre Washington et Téhéran. Les États-Unis ont affirmé ce matin qu'ils avaient les moyens de repartir en guerre contre l'Iran après avoir assuré qu'un accord ne sera possible que si les lignes rouges de Donald Trump sont satisfaites. Premier meeting de campagne pour Gabriel Attal. Le patron de Renaissance réunit ses soutiens au parc des expos de la Porte de Versailles à Paris. Le coup d'envoi est donné à moins d'un an de la présidentielle. Le week-end prochain, c'est Jean-Luc Mélenchon qui montera sur scène à Saint-Denis. Et puis les 2 derniers Français encore en compétition attendus sur les courses cet après-midi à Roland-Garros. Moïse Kouame affronte le Chilien Alejandro Tabilo et Diane Paris fait face à l'Américaine Amanda Anisimova. Excellente fin de matinée à tous.
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0: Allez, on regarde ensemble la tendance météo pour ce samedi. Le soleil domine largement, malgré quelques nuages élevés qui décorent le ciel breton. Une vraie belle journée de printemps. Au plus chaud de la journée, on attend 24 degrés à Ploërmel et Ménéac, 28 degrés à Lorient et Pleumeur, 25 degrés du côté de Vitré et Balazé. Le vent de nord-ouest restera sensible près des côtes. Et attention au changement de décor dès lundi, avec le retour de la pluie et du vent. Très belle matinée à l'écoute des RMN. Très bon week-end.
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When I'm Be Starting Something avec Michael Jackson. 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

Merci d'avoir choisi RMN Bon Week-end avec le nouveau David Guetta. Est-ce qu'un petit voyage entre Bretagne et Brésil, ça vous tente? Direction Saint-Gildas-de-Ruys ce samedi pour le festival Un souffle sur la braise. Toute la journée, ateliers, percussions et animations avant un grand bal breton-brésilien à partir de 20h30 avec Blue Glaze et Foro da Chuva. Ajoutez à ça la restauration brésilienne, une buvette et une ambiance festive et vous obtenez une soirée qui promet de faire voyager sans quitter la Bretagne. Vous allez retrouver tous les détails de cette idée de sortie bien sûr sur rmn.bzh avec plein d'autres infos. Étienne Dao pour la suite et Oshi pour ta marinière. Bon week-end.

0: Shakira sur RMN, c'était Zou. L'éphéméride de ce samedi 30 mai, on fête les Ferdinand. Un bon anniversaire si vous êtes né un 30 mai, comme Luis Rego, ancien membre des Charlots, de la troupe du Splendide aussi, vu notamment dans Les Bronzés et de nombreuses comédies françaises. Aujourd'hui, c'est aussi la journée mondiale de la sclérose en plaques, une journée pour mieux faire connaître cette maladie neurologique et soutenir les personnes qui vivent avec ça au quotidien. Marc Lavoine, Toi mon amour, c'est la suite en musique. Et puis les infos, bien sûr, on a rendez-vous avec la rédaction à 11h sur RMN. Très bon week-end.
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0: 11h exactement, très bon samedi avec RMN, la Bretagne en musique. Merci d'être avec nous dans un instant. Mariah Carey, Without You, le groupe Téléphone pour Cendrillon, et puis les Rolling Stones avec Start Me Up. Mais puisqu'il est 11h, c'est l'heure de retrouver les infos tout de suite.
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2: Bonjour à tous, les Champs-Élysées piétonnisés cet après-midi et les commerces appelés à baisser le rideau dès 17h. 8000 policiers et gendarmes seront mobilisés dans la capitale pour encadrer la finale de la Ligue des Champions. La rencontre entre le PSG et Arsenal se déroule à Budapest, mais les autorités redoutent des débordements comme il y a un an lors des célébrations du premier titre du club parisien. Un dispositif de sécurité XXL alors que plusieurs événements se tiennent au même moment, comme Roland Garros ou encore le concert au Stade de France de la chanteuse Aya Nakamura. Il n'y a pas de concert, en revanche, cet été pour Patrick Bruel. Visé par plusieurs enquêtes pour viol et agression sexuelle, le chanteur renonce à sa tournée des festivals. Annonce de sa société de production pour ne pas exposer, selon elle, les organisateurs et le public à un climat de tension. Les dates prévues en octobre et en novembre ne sont pour le moment pas concernées. Des manifestations de teufeurs prévues dans des dizaines de villes ce samedi pour dénoncer la proposition de loi jugée liberticide contre les free parties. Plusieurs collectifs appellent à descendre dans la rue à Montpellier, Caen, Dijon, mais aussi demain à Marseille. Adopté mardi au Sénat, le projet de loi Riposte prévoit notamment 2 ans de prison et 30 000 euros d'amende pour les organisateurs et jusqu'à 6 mois de prison et 7 500 euros d'amende pour les participants. Les États-Unis sont tout à fait capables de reprendre les hostilités contre l'Iran. Déclaration signée Pete Hegseth, le secrétaire à la défense américain. Donald Trump affirme de son côté qu'il ne signera un accord avec Téhéran que si ses lignes rouges sont satisfaites. La chaleur continue de reculer en France. Seuls 4 départements de la région parisienne sont maintenus ce samedi en alerte orange canicule. Vigilance levée dans l'ouest ce matin après une semaine exceptionnelle où la moitié du pays a connu au moins un record de température mensuelle. Et puis il était une figure majeure de la vie intellectuelle française. On apprend ce matin la mort d'Edgar Morin. Le philosophe, sociologue et résistant français était notamment connu pour avoir théorisé le concept de la pensée complexe. Il était âgé de 104 ans. Très bonne journée à tous.
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0: Et voici votre météo de cette fin de matinée. Une ambiance très lumineuse sur toute la région avec un mélange de soleil et de petits cumulus de beau temps. À l'heure la plus chaude pour les températures, comptez 23 degrés à Gourin et à Langonnette, 24 degrés à Pontivy et Gueltas, 26 degrés à Concarneau ou encore Pont-Aven. Une très très belle journée pour profiter de l'extérieur. Mais la semaine prochaine, ce sera beaucoup plus humide et beaucoup plus frais aussi. Très belle fin de matinée à l'écoute des RMN. Très bon week-end.
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0: Merci d'écouter RMN avec le nouveau titre de Louane. Les pompiers de Spézet fêtent leurs 50 ans. Aujourd'hui, la caserne ouvre ses portes de 14h à 18h avec démonstrations, exercices, brigades cynophiles, drones et animations pour toute la famille. L'occasion de découvrir les coulisses de ce métier et pourquoi pas se renseigner aussi pour devenir pompier volontaire grâce au stand de recrutement présent sur place. Et ce soir, place à un grand bal, années 80, suivi d'un feu d'artifice. Une belle journée familiale et festive à vivre à Spézet. Allez, toutes les infos sont à retrouver sur le site rmn.bzh. La suite en musique, avec Images, avec Sandra et puis la chronique ciné aussi. On s'intéressera aux sorties ciné de la semaine dans un instant sur RMN. Bon week-end.
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1: Bonjour à tous, les sorties ciné de la semaine et on commence avec L'objet du délit réalisé par Agnès Jaoui avec Daniel Auteuil et Eye Haidara. En pleine préparation des noces de Figaro, une accusation d'agression sexuelle vient faire exploser les tensions dans la troupe.
2: C'est les noces, c'est joyeux. Ça doit être léger, ça doit chuchoter, ça... Et puis après ça explose.
3: Le stress, j'aime pas quand on me touche.
4: C'est-à-dire?
3: Non, rien.
4: Mais si, vas-y, dis.
1: Entre prise de position, égo et climat électrique, chacun doit choisir son camp. Une comédie dramatique très actuelle où les coulisses deviennent presque plus intenses que le spectacle lui-même.
5: Ça m'étonne pas de lui.
2: Ah bah voilà.
6: Mais on peut pas continuer comme ça, faut qu'il soit remplacé, c'est tout.
7: Et on est quelques jours de la première.
8: T'as quelque chose à te reprocher?
9: Non, pas du tout. Enfin.
1: Autre sortie cette semaine et on retrouvait Haidara dans Mata. Cette fois, elle joue une agente de la DGSE lancée dans une opération clandestine au Niger. Quand son compagnon disparaît, elle comprend que ses propres supérieurs ne lui disent peut-être pas toute la vérité. Enfin, ça sort aussi cette semaine, Tout va super. Hakim Djemili incarne un homme qui pense enfin pouvoir reprendre sa vie en main après la guérison de sa mère, avant que tout ne recommence. Une comédie romantique douce amère sur l'amour, la famille et les liens dont on ne se débarrasse jamais vraiment. Bref, de l'opéra à l'espionnage jusqu'aux galères du quotidien, cette semaine, le cinéma nous rappelle que rien n'est jamais vraiment simple. Bon ciné.

Nouveauté sur RMN avec la jolie voix de Lou Saint. Préparez-vous à une grande journée bretonne. Le festival Béagenoz revient aujourd'hui à Pleumel, salle du Groesven, avec au programme des 14h Jeux Bretons, balade en calèche, initiation à la danse, concert et évidemment Fesnoz jusqu'à 1h du matin, avec notamment Mpouaï, Stred, Les Pieds dans le Bal ou encore Hanson. Et sur place, tout est prévu, hein, crêpes, galettes, saucisses, buvettes, bref, impossible de repartir le ventre vide. 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BZH pour la suite de la musique sur RMN, Gaëtan Roussel et Shadé que l'on retrouve maintenant pour Smooth Operator. Très bon week-end.

0: Ça s'appelle Allo, c'est le nouveau titre de Joy Jonathan. Dans quelques minutes sur RMN, la Bretagne en musique, on va retrouver un point complet avec l'actualité, la météo aussi pour organiser la suite du week-end. On regardera ensemble quel temps pour vos sorties, balades, fêtes de village ou repas en terrasse. Restez avec nous et surtout profitez bien de ce week-end avec Ed Sheeran, côté musique dans un instant. Bon week-end à tous.
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0: bon appétit. Bien sûr, si vous passez à table, vous écoutez RMN La Bretagne en musique. Merci d'être avec nous. Avec encore de belles idées de sortie pour profiter du week-end. Tout ça avant 13h. Mais là, tout de suite, bien sûr, il est midi. C'est l'heure de retrouver la rédaction pour Le Point avec l'info.
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2: Bonjour à tous. Dispositif XXL. Près de 22 000 policiers et gendarmes sont mobilisés, dont 8 000 à Paris ce soir pour encadrer les rassemblements en marge de la finale de la Ligue des Champions. Le PSG affronte Arsenal et on craint des débordements comme lors de la finale l'année dernière et la victoire parisienne. Les supporters du PSG qui n'ont pas fait le déplacement à Budapest célébreront un possible doublé sur les Champs-Élysées. D'autant que d'autres événements importants sont prévus, comme un concert de la chanteuse Aya Nakamura et du rappeur Damso. Coup d'envoi du match à 18h. 88 654, c'est le nombre de détenus dans les prisons françaises au 1er mai dernier, selon les chiffres du ministère de la Justice. C'est un nouveau record. En un an, le nombre de prisonniers a augmenté de près de 6% pour un taux de suroccupation de 140%. Il a traversé le siècle en l'éclairant, réaction de François Hollande après la mort d'Edgar Morin. Le philosophe et sociologue nous a quittés à l'âge de 104 ans. Antifasciste, résistant, théoricien de la complexité, un exemple ne meurt jamais, écrit de son côté Jean-Luc Mélenchon. Edgar Morin était connu pour ses ouvrages sur la mondialisation, la politique ou encore la démocratie. À Caen, une signature. Donald Trump assure qu'il ne parafera un accord avec l'Iran que si les lignes rouges sont satisfaites, selon un responsable de la Maison-Blanche. Les États-Unis qui menacent une nouvelle fois de reprendre la guerre si aucun accord de paix n'est signé. Sur le front libanais, Israël annonce ce matin des frappes dans le sud du pays. Il fait déjà un peu plus frais. Il ne reste plus que Paris et sa petite couronne en vigilance orange canicule jusqu'à 22h ce soir selon Météo France. Les températures vont encore atteindre 32 à 35 degrés. À l'ouest, on respire avec 22 degrés prévus à Brest aujourd'hui. Une semaine marquée par une vague de chaleur inédite pour un mois de mai avec des records battus le long de la façade atlantique notamment. Et puis un mot de tennis avec la pépite française Moïse Kouamé sur les courts de Roland-Garros en début d'après-midi. Il affronte le Chilien Alejandro Tabilo au troisième tour. Voilà pour l'actualité. Très bonne journée à tous.
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0: Votre météo de la mi-journée, le soleil continue de dominer malgré quelques passages nuageux sans conséquence. L'ambiance reste très agréable sur toute la Bretagne. Pour cet après-midi, côté température, on aura 23 degrés à Rostrenin et Paul, 24 degrés à Plouermel-et-Brignac, 22 degrés à Brest et Beauhard. Une belle journée de transition avant un changement de temps plus marqué. La semaine prochaine, dès lundi, pluie, vent et température en baisse feront leur retour. Voilà, bon appétit si vous passez à table et bon week-end.
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0: Shotgun avec Georges Ezra sur RMN. Si vous avez envie de bouger un petit peu ce week-end, direction Motreff pour la rando de la Pierre Bleue. Aujourd'hui, place à la marche et au trail avec des parcours allant de 5 à 20 km dès 16h. Et demain, eh bien, ce sera VTT pour tout le monde avec plusieurs circuits de 25 à 50 km avec ravitaillement, casse-croûte, saucisse à l'arrivée et ambiance conviviale bien sûr tout le week-end. Toutes les infos, idées de sortie, vous les retrouvez sur le site rmn.bzh et nous on poursuit en musique avec Mad Mata, Florent Pagny et Kim Wilde pour Kids in America. Bon week-end.
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chanson, c'était bien sûr Céline Dion. Allez, on poursuit avec une célèbre comédie musicale du côté de Ploërmel. C'est la comédie musicale Cats, présentée par la troupe West Side Melody à l'amphithéâtre de la Monnaie. C'est ce soir à 20h, puis demain dimanche à 15h, un spectacle familial mêlant chant, danse et émotion dans l'univers mythique des chats imaginé par Andrew Lloyd Webber, avec plusieurs représentations donc à guichet fermé. Autant vous dire que ça vaut le détour. 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La suite en musique, dans un instant, les Fanion Cannibals, Benabar et Zaz pour On Ira. Très bon samedi, très bon week-end.

0: La bossa de Chico Buarque sur RMN. Allez, dans un instant sur RMN, la Bretagne en musique, on va retrouver l'info à 13h exactement, suivi d'un point météo. On va regarder aussi ensemble ce qui va se passer du côté du petit écran, le programme TV, c'est dans un instant. Et très bon samedi, bien sûr, à tous à l'écoute des RMN en musique. On se quitte avec Nolwenn Leroy, Trimartelode, et donc maintenant, votre programme TV. Bon week-end, et on se retrouve cet après-midi, 16h-19h.
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3: Bonjour, ma petite sélection pour votre soirée télé de ce samedi 30 mai avec déjà sur M6 la finale de la Ligue des Champions entre le Paris Saint-Germain et Arsenal. Attention, coup d'envoi un horaire particulier, 18h. La chaîne prévoit ensuite de diffuser la série NCIS en prime, mais le programme pourrait être chamboulé. Une autre finale sur TF1, celle de The Voice. Nous allons enfin connaître le nom de celui ou celle qui remportera cette édition. Un show spectaculaire est attendu pour clôturer cette saison anniversaire en beauté. Sur France 3, Crime à Cluny, téléfilm avec Sonia Rolland notamment. Le Discours, film réalisé par Laurent Tirard avec Benjamin Laverne, Sarah Giraudot et Julia Piaton. Sur France 4, sur W9, La Petite Histoire de France, série avec Alban Ivanov et Maxime Gasteuil. Au cœur de l'enquête, magazine présenté par Clélie Mathias sur ses stars. Et puis un nouvel épisode de Chronique Criminelle, magazine commenté par Jacques Pradel sur TFX. Voilà, vous savez tout. Très bonne soirée télé à tous.

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0: Il est 13h.
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2: Bonjour à tous. Près de 8000 forces de l'ordre mobilisées à Paris, jour de finale de la Ligue des Champions entre le PSG et Arsenal. La capitale se souvient des débordements de l'année dernière après la victoire du club parisien. Les commerçants des Champs-Élysées sont invités à baisser le rideau. Laurent Nunez, ministre de l'Intérieur, appelle à ne tolérer aucune violence. Le match aura lieu à Budapest, coup d'envoi à 18h. C'est son premier meeting en tant que candidat à la présidentielle. Gabriel Attal réunit ses soutiens de son parti Renaissance au parc des expositions à Paris en début d'après-midi. Des avions cloués au sol à Munich, le trafic aérien a été totalement interrompu ce matin. Deux pilotes affirment avoir repéré un drone dans le ciel près des pistes. Les autorités en charge de la sécurité ont ensuite décidé de les fermer, selon le porte-parole de l'aéroport de Munich. Les vols ont pu reprendre en milieu de matinée, aucune menace n'a été détectée. Eux ont passé la nuit dans le train, la mésaventure des passagers des rames Trenitalia en direction de Paris. À cause d'une panne, près de 850 passagers sont restés bloqués en pleine voie entre Lyon et la Côte d'Or la nuit dernière. Une panne due à un problème d'infrastructure selon la compagnie privée de train. Le trafic a été rétabli ce matin. Patrick Bruel annule ses concerts cet été. Le chanteur visé par des plaintes pour violences sexuelles et viols a décidé de ne pas se produire lors des festivals entre juin et septembre. Sa société de production explique ne pas vouloir exposer les organisateurs à un climat de tension. Les trois concerts prévus à Paris au Cirque d'hiver sont aussi annulés. En revanche, sa tournée en octobre reste maintenue. Patrick Bruel a toujours nié les faits reprochés. Il reste innocent. Et puis, soldat de la Résistance, écrivain et penseur du siècle, les mots d'Emmanuel Macron pour saluer la mémoire d'Edgar Morin. Le philosophe et sociologue est mort hier à l'âge de 104 ans. Depuis l'annonce de sa disparition, les hommages se succèdent. Il a traversé le siècle en l'éclairant, selon François Hollande. L'UNESCO salue une immense générosité dans un communiqué. Voilà pour l'actu, très bel après-midi à tous.
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3: Votre météo de la mi-journée, le soleil continue de dominer malgré quelques passages nuageux sans conséquence. L'ambiance reste très agréable sur toute la Bretagne. Pour cet après-midi, côté température, on aura 23 degrés à Rostrenin et Paule, 24 degrés à Ploërmel et Brignac, 22 degrés à Brest et Beauharnais. Une belle journée de transition avant un changement de temps plus marqué. La semaine prochaine, dès lundi, pluie, vent et température en baisse feront leur retour. Voilà, bon appétit si vous passez à table et bon week-end.
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3: Bienvenue dans Esprit Jardin. Avec des températures qui ont dépassé les 35 degrés cette semaine, et ça continue ce week-end, même s'il y aura une légère baisse, eh bien le jardin est mis à rude épreuve. Lors de telles chaleurs, la priorité n'est plus de faire pousser les plantes plus vite, mais de les aider à traverser cet épisode dans les meilleures conditions. Alors, au potager, surveillez particulièrement les légumes récemment plantés. Leurs racines sont encore peu développées et peuvent souffrir très rapidement du manque d'arrosage. Alors, de l'eau copieusement le matin reste la meilleure solution pour maintenir une bonne réserve d'humidité dans le sol. Si ce n'est pas encore fait, installer ou renforcer le paillage. Sous une telle chaleur, quelques centimètres de paille, de tonte sèche ou de copeaux de bois permettent de conserver la fraîcheur et de limiter fortement l'évaporation. Les tomates commencent à bien se développer, mais attention aux coups de soleil sur les fruits les plus exposés. Un feuillage en bonne santé constitue leur meilleure protection naturelle. Allez, direction la pelouse. Laissez-la tranquille. Évitez la tonte pendant les périodes les plus chaudes. Un gazon plus haut protège naturellement le sol et limite le dessèchement. Enfin, n'oubliez pas les auxiliaires du jardin. Oiseaux, abeilles et papillons apprécient toujours une coupelle d'eau propre placée à l'ombre. Mon conseil cette semaine, après plusieurs jours de forte chaleur, profitez de la baisse annoncée des températures ce week-end pour arroser en profondeur et vérifier l'état de vos plantations. C'est souvent après le pic de chaleur que les premiers signes de stress apparaissent. Il me reste à vous dire à très bientôt dans Esprit Jardin.

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0: Il est 16h, bon samedi après-midi avec RMN, la Bretagne en musique. J'espère que le week-end démarre bien pour vous, hein, peut-être sur la route, en balade, au jardin ou tranquillement à la maison. J'ai quelques idées de sortie à vous proposer hein, d'ici 19h. Côté musique, dans un instant, les Pointer Sisters. Et là, tout de suite, on fait un point avec l'info.
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2: Bonjour, bonjour à tous. Gabriel Attal est candidat pour l'espoir, pour l'avenir et l'optimisme. Déclaration de l'ancien Premier ministre et désormais candidat dans la course à l'Elysée. Gabriel Attal a tenu son premier meeting au Parc des Expositions à Paris cet après-midi. Parmi les thèmes évoqués, la sécurité, un pays où quand tu casses, tu répares, a lancé le candidat. Le PSG soulèvera-t-il la coupe aux grandes oreilles pour la deuxième fois d'affilée? Finale de la Ligue des Champions ce soir, PSG-Arsenal à Budapest à 18h. À Paris, dispositif de sécurité XXL avec 8000 policiers et gendarmes mobilisés par crainte de débordement comme l'année dernière. La fin des recherches dans le Var, le corps sans vie du pilote de l'avion de tourisme qui a disparu dans le golfe de Saint-Tropez a été retrouvé. Selon les autorités, l'homme était seul à bord de l'appareil. L'avion avait perdu contact avec le centre de coordination de Lyon-Montverdun en début d'après-midi hier. Que s'est-il passé au-dessus de l'aéroport de Munich? Le trafic a été interrompu ce matin pendant près d'une heure. Des pilotes ont aperçu un drone près des pistes. Un hélicoptère a été mobilisé pour clarifier la situation, selon le porte-parole de l'aéroport qui assure qu'aucune menace n'a été relevée. Déjà en octobre dernier, 17 vols ont été annulés à Munich à cause de la présence d'un drone. Des incursions similaires ont été observées au Danemark et en Norvège. Les épreuves de glace des JO 2030 n'auront pas lieu à Nice, mais à Lyon. Le président de la région Sud s'en prend à Éric Ciotti dans un courrier. Renaud Muselier assure que Nice perd le cœur battant des Jeux d'hiver 2030, une perte de rayonnement impossible à reproduire. Le maire de Nice, lui, évoque une décision politique, résultat de manœuvres, de pression et d'intérêts qui ont prévalu sur l'intérêt des Niçois. Éric Ciotti était opposé à l'organisation des épreuves de glace à l'Alliance Riviera dans sa ville. Et puis, il a traversé le siècle en l'éclairant, réaction de François Hollande après la mort d'Edgar Morin. Le philosophe et sociologue nous a quittés à l'âge de 104 ans. Edgar Morin était connu pour ses ouvrages sur la mondialisation, la politique ou encore la démocratie. Voilà pour l'actu. Très bonne journée à tous.
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0: La couleur du ciel et un soleil qui reste bien présent avec quelques nuages décoratifs et une ambiance encore très agréable malgré un vent un peu sensible près des côtes. Les températures pour demain matin, on aura 14 degrés à Carhaix et Saint-Pernin, 15 degrés à Quimper et Plomelin, 13 degrés à Morlaix ou encore du côté de Sainte-Sève. Le ciel commencera à devenir plus nuageux ce dimanche avec quelques faibles pluies possibles et la semaine prochaine s'annonce franchement perturbée. Profitez bien de ce samedi à l'écoute des RMN. Bon week-end.
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0: Just Might, c'est Bruno Mars. Si vous avez envie d'une soirée qui fait voyager sans quitter la Bretagne, direction Saint-Gilda-de-Ruys ce samedi pour le festival Un Souffle sur la Braise. Le concept est franchement sympa, mélanger les percussions brésiliennes avec les musiques bretonnes et autant vous dire que ça promet une énorme ambiance. Toute la journée, atelier et animation. Puis dès 20h30, place au grand bal breton brésilien avec Blue Glaze et Foro na Chuva. Et pour compléter le voyage, eh bien restauration brésilienne et buvette sur place. Entrée libre avec participation consciente. Allez, pour plus d'idées de sorties et retrouver toutes les infos sur ce qui se passe dans la région, et bien direction rmn.bzh. On poursuit en musique, Texas, Zazie, Laura Branigan dans un instant. Restez avec nous sur RMN. Bon week-end.
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1: Qu'est-ce qu'il me restera, la nouvelle chanson de Claudio Capéo. À Plomel aussi, la Bretagne va faire la fête aujourd'hui. Le festival Béagenoz revient pour une grande journée conviviale. C'est à la salle du Groisven, depuis 14h et jusqu'à 1h du matin, place au jeu breton, balade en calèche, initiation à la danse, concert et fest-noz bien sûr. Et puis côté scène, ça promet une sacrée ambiance avec notamment les pieds dans le bal, Empois et Stred ou encore Aison. Et puis galettes, saucisses, crêpes, buvettes, tout est prévu pour passer la journée et la soirée sur place. Pour plus d'infos, rendez-vous sur RMN. Point BZH, la suite en musique avec Angèle, Balance ton quoi, et Souvenir avec Jeannette pour Porquetebas. Très bon samedi.

0: Baby, I Love You Way, le souvenir de Big Mountain. Un petit coucou à ceux qui prennent la route du week-end et à ceux qui attaquent doucement la soirée. Dans quelques minutes sur RMN, on parlera notamment d'un grand week-end festif à Motreff avec trail, marche et VTT. Puis on partira aussi du côté de Spézet où les pompiers célèbrent leurs 50 ans aujourd'hui. Restez bien avec nous. Allez, les infos dans un instant à 17h exactement, suivi d'un point météo. Et côté musique, Daniel Potter arrive avec Bad Day. Un très bon week-end à tous.
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0: Très bon début de soirée avec RMN, la Bretagne en musique. Il est 17h, encore plein de musique pour vous accompagner jusqu'à 19h dans un instant. Jack et Carla, le groupe Image et le groupe Imagination pour Just an Illusion. Toujours Erwan pour vous accompagner avec la Bretagne en musique et les infos tout de suite.
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2: Bonsoir à tous. Paris, au cœur d'un dispositif de sécurité impressionnant. 8000 forces de l'ordre sont mobilisées pour encadrer de nombreux événements. Le premier, c'est la finale de la Ligue des Champions. Le PSG affronte Arsenal à Budapest à 18h. Mais Paris a le souvenir douloureux des débordements l'année dernière après la victoire parisienne. De nombreuses vitrines avaient été pillées, notamment sur les Champs-Élysées. Les commerçants se sont barricadés et l'avenue est piétonnisée ce soir. Deux concerts sont aussi prévus à Paris, celui de la chanteuse Aya Nakamura et du rappeur Damso. 22 000 policiers et gendarmes sont déployés partout en France au total. À Bobigny, un homme armé de couteaux a été tué par la police. Appelé pour un différend de voisinage, les policiers se sont retrouvés face à un individu menaçant. Il a foncé sur les trois agents avec deux couteaux dans les mains. L'un des policiers a tiré avec son arme, touchant l'homme à l'abdomen. Il n'a pas pu être réanimé. L'IGPN est saisi. Une enquête est ouverte. Nous allons redevenir la première puissance d'Europe en 10 ans. Promesse lancée par Gabriel Attal en meeting cet après-midi. L'ex-premier ministre et candidat à la présidentielle a réuni près de 4000 militants Renaissance au parc des expositions à Paris. Gabriel Attal a proposé de mieux rémunérer les professeurs. Le doublement de l'indemnité carburant officialisé. L'arrêté qui double cette aide pour les grands rouleurs a été publié au journal officiel ce matin. Elle passe de 50 à 100 euros. Vous pouvez d'ores et déjà en faire la demande sur le site des impôts. L'arrêté entérine aussi les 13 millions d'euros d'aide du gouvernement pour les pêcheurs. Elle mesure près de 10 mètres de long. Une baleine s'est échouée vivante sur une plage de l'île de Ré hier. Elle avait été aperçue plus tôt près des côtes en train de nager. Elle est morte dans la nuit. Son cadavre doit être autopsié. Et puis, prenez le temps d'aider la LPO ce week-end. C'est le retour de l'opération Comptage des oiseaux. Pendant une heure, posez-vous dans votre jardin ou dans un parc et envoyez vos observations sur le site oiseauxdesjardins.fr. Sur 10 ans, près de 41% des espèces d'oiseaux sont en déclin. Voilà pour l'actualité. Très bon début de soirée à tous.
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0: Côté météo, encore une belle fin de journée sur la Bretagne avec une ambiance lumineuse et douce. Les températures pour demain matin, comptez 13 degrés à Pontivy et Saint-Géran, 15 degrés du côté de Lorient et Guidel, 14 degrés à Vitré et Herbré. Demain dimanche, une perturbation atténuée traversera progressivement la région et le temps deviendra ensuite plus humide. La semaine prochaine, ce sera plus frais au fil des jours. Belle fin de journée. À l'écoute des RMN, bien sûr, un très bon week-end.
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0: Whenever, wherever en souvenir avec Shakira. Les pompiers de Spézette fêtent leurs 50 ans aujourd'hui, autant dire qu'ils ont préparé une sacrée journée. Depuis cet après-midi, la caserne ouvre ses portes avec démonstrations, exercices, brigades cynophiles, drones et animations pour toute la famille. Et puis ce soir, dès 19h, place à un grand bal années 80 à la salle Omnisport avant un feu d'artifice pour terminer la soirée. Entrée gratuite toute la journée. Un bel anniversaire pour célébrer l'engagement des sapeurs-pompiers du territoire. Et pour retrouver d'autres sorties près de chez vous, et bien direction rmn.bzh bien sûr. On s'intéressera aux sorties ciné de la semaine tout à l'heure aux alentours de 17h30 sur RMN. Côté musique, on poursuit Kyo, Le Chemin et le groupe AA avec Take On Me. C'est la suite en musique dans un instant. Bon week-end.
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1: Bonjour à tous, les sorties ciné de la semaine, et on commence avec L'objet du délit, réalisé par Agnès Jaoui avec Daniel Auteuil et Eye Haidara. En pleine préparation des noces de Figaro, une accusation d'agression sexuelle vient faire exploser les tensions dans la troupe.
2: C'est les noces, c'est joyeux, ça doit être léger, ça doit chuchoter, ça... Et puis après ça explose.
3: Le stress, j'aime pas quand on me touche.
4: C'est-à-dire?
3: Non, regarde.
4: Mais si, vas-y, dis.
1: Entre prise de position, égo et climat électrique, chacun doit choisir son camp. Une comédie dramatique très actuelle où les coulisses deviennent presque plus intenses que le spectacle lui-même.
5: Ça m'étonne pas de lui.
6: Ah bah voilà.
7: Mais on peut pas continuer comme ça, faut qu'il soit remplacé, c'est tout.
8: Et on est quelques jours de la première.
9: T'as quelque chose à te reprocher ?
10: Non, pas du tout. Enfin.
1: Autre sortie cette semaine et on retrouve Eye Haidara dans Mata. Cette fois, elle joue une agente de la DGSE lancée dans une opération clandestine au Niger. Quand son compagnon disparaît, elle comprend que ses propres supérieurs ne lui disent peut-être pas toute la vérité. Enfin, ça sort aussi cette semaine, Tout va super. Hakim Djemili incarne un homme qui pense enfin pouvoir reprendre sa vie en main après la guérison de sa mère, avant que tout ne recommence. Une comédie romantique douce amère sur l'amour, la famille et les liens dont on ne se débarrasse jamais vraiment. Bref, de l'opéra à l'espionnage jusqu'aux galères du quotidien, cette semaine, le cinéma nous rappelle que rien n'est jamais vraiment simple. Bon ciné.

C'est le nouveau titre de Louane sur RMN. Si vous aimez bouger, prendre l'air et profiter de la nature, direction Motreff, hein, ce week-end, la rando de la Pierre Bleue voit les choses en grand avec deux jours d'animation sportive. Alors aujourd'hui, place à la marche et au trail avec plusieurs parcours entre 5 et 20 km. Hein, c'est depuis 16 heures sur le terrain de foot. Et puis demain matin, ce sera autour du VTT avec des circuits jusqu'à 50 km. Le tout dans une ambiance conviviale avec ravitaillement, casse-croûte et restauration bien sûr sur place. Toutes les infos, tous les détails de cette idée de sortie à retrouver sur rmn.bzh. On poursuit en musique, Étienne Dao, Alanis Morissette et Tina Arena au rendez-vous. Très bon week-end.

0: C'était Étienne Dao. Et vous êtes bien sûr RMN, la Bretagne en musique. Dans quelques minutes, on parlera spectacle à Ploermel avec la célèbre comédie musicale Cats. Et puis on prendra aussi des couleurs du côté de Plumelin avec une course complètement folle où personne ne termine propre. Restez là, votre samedi soir continue avec tous les tubes que vous aimez. Boulevard Désert pour Bruxelles et à 18h bien sûr, place à vos infos. Très bon week-end.
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0: 18h, toujours Erwan pour vous accompagner en ce samedi soir sur RMN, la Bretagne en musique. Merci d'être là, que vous soyez à la maison, en voiture ou peut-être déjà en route vers une soirée ou un fest-noz du week-end. On aura d'ailleurs encore quelques idées de sorties à vous proposer dans un instant, mais là tout de suite on fait un point avec l'info.
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2: Bonsoir à tous. Les supporters parisiens retiennent leur souffle. Le coup d'envoi de la finale de la Ligue des Champions a été donné. Le PSG affronte Arsenal à Budapest. Le Paris Saint-Germain qui peut entrer dans le club très fermé de ceux qui ont gagné la coupe aux grandes oreilles deux fois de suite. Côté composition parisienne, Luis Enrique, l'entraîneur, a décidé de faire jouer Hakimi, Doué et Dembélé entre autres. En France, c'est un dispositif XXL qui attend les supporters en cas de victoire du PSG. 8000 policiers et gendarmes sont mobilisés dans la capitale pour éviter tout débordement. Les Champs-Élysées ont été piétonnisées et de nombreuses boutiques se sont barricadées. Il a fait 35 degrés dans les jardins du Luxembourg à Paris. Jusqu'à 22h, la capitale et sa petite couronne sont placées en vigilance orange canicule. Aujourd'hui, les températures ont commencé à redescendre sur le reste du pays. Une dégradation orageuse est prévue en fin de journée en Île-de-France ainsi que sur le Poitou et les frontières du nord de la France. Que s'est-il passé à Bobigny? Un homme est mort, tué par la police. Plutôt, les agents ont été appelés pour un différend entre voisins cet après-midi. À leur arrivée, un individu armé de deux couteaux leur a foncé dessus. L'un des policiers a tiré avec son arme pour le maîtriser. Touché à l'abdomen, il a succombé à ses blessures. Une enquête est ouverte. Je suis candidat pour l'espoir, pour l'avenir, pour l'optimisme. Déclaration de l'ancien Premier ministre et désormais candidat dans la course à l'Élysée. Gabriel Attal a tenu son premier meeting au Parc des Expositions à Paris cet après-midi devant 4000 sympathisants Renaissance. Parmi les thèmes évoqués, la sécurité, un pays où quand tu casses, tu répares, a lancé le candidat. Impossible accord qui se fait encore attendre. Donald Trump laisse planer le suspense pour une signature ou non d'un accord avec l'Iran. Les États-Unis qui soufflent le chaud et le froid, assurant être tout à fait capables de reprendre la guerre si aucun accord n'est signé. Et puis, on termine avec un mot de tennis. Diane Paris, qualifiée pour les huitièmes de finale de Roland-Garros. La seule Française encore en lice, a battu l'Américaine Amanda Anisimova au super tie-break lors du troisième tour. Voilà pour l'actualité. Très bonne soirée à tous.
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0: Un dernier point météo pour ce samedi avec un ciel agréable. Le soleil reste généreux cette soirée malgré quelques voiles nuageux. Les températures pour demain matin aux alentours des 13 degrés du côté de Carhaix, Ostrona ou encore Meilhonnec. 14 degrés à Plohermel et Saint-Brieuc de Moron. 16 degrés à Brest, Guipava et Guilherme. Le ciel deviendra plus mitigé demain dimanche et les perturbations atlantiques vont reprendre le dessus la semaine prochaine. Très belle soirée. À l'écoute des RMN, bien sûr, un très très bon week-end.
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0: Color of Lonely Hearts dans les années 80, le groupe Yes. Après plusieurs représentations à guichet fermé, la comédie musicale Cats débarque à Ploërmel. La troupe West Side Melody s'installe à l'amphithéâtre de la Menais ce samedi soir à 20h, puis demain dimanche à 15h. Sur scène, chant, danse, costume et ambiance féline avec les Jalupates qui rêvent de rejoindre les Félinosphères. Un spectacle familial inspiré bien sûr du célèbre univers d'Andrew Lloyd Webber. Une belle idée de sortie à partager en famille ou entre amis. Et pour plus d'idées de sortie près de chez vous, direction rmn.be. Likey lit pour la suite, Calogero en apesanteur, et puis on s'intéressera dans un instant aussi à ce qui va se passer du côté de la télévision ce samedi soir. La chronique TV arrive sur RMN. Bon week-end.
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1: Bonjour, ma petite sélection pour votre soirée télé de ce samedi 30 mai avec déjà sur M6 la finale de la Ligue des Champions entre le Paris Saint-Germain et Arsenal. Attention, coup d'envoi un horaire particulier, 18h. La chaîne prévoit ensuite de diffuser la série NCIS en prime, mais le programme pourrait être chamboulé. Une autre finale sur TF1, celle de The Voice. Nous allons enfin connaître le nom de celui ou celle qui remportera cette édition. Un show spectaculaire est attendu pour clôturer cette saison anniversaire en beauté. Sur France 3, Crime à Cluny, téléfilm avec Sonia Rolland notamment. Le Discours, film réalisé par Laurent Tirard avec Benjamin Laverne, Sarah Giraudot et Julia Piaton. Sur France 4, sur W9, La Petite Histoire de France, série avec Alban Ivanov et Maxime Gasteuil. Au cœur de l'enquête, magazine présenté par Clélie Mathias sur ses stars. Et puis un nouvel épisode de Chronique Criminelle, magazine commenté par Jacques Pradel sur TFX. Voilà, vous savez tout. Très bonne soirée télé à tous.

La Lune, belle chanson, signée Christophe Maé. Si vous avez envie d'un dimanche plein de couleurs, direction Plumelin, les couleurs de Chagall débarquent au stade de foot pour une marche-course de 5 km complètement déjantée. Le principe, traverser un nuage de poudre colorée chaque kilomètre. À l'arrivée, t-shirt multicolore, bonne humeur garantie et une ambiance assurée par DJ avec Jean Tech et Peps Fitness. Et en plus, une partie des bénéfices sera reversée à l'association des Papillons pour Luna, une soirée festive et familiale. À retrouver bien sûr aussi sur rmn.bzh. Pour la suite en musique, France Gall, Charlie Winston et Jean-Jacques Goldman pour encore un matin sur RMN. Passez un bon week-end, un bon samedi.

0: Babacar avec France Gall. Dans quelques minutes sur RMN, on va retrouver l'Info Natio à 19h avant une belle soirée en musique pour vous accompagner partout en Bretagne. Demain matin, dès 7h30, vous allez retrouver Franck pour l'émission Happy Days avant que je vous retrouve dès 9h30 pour continuer à préparer votre week-end avec des idées de sortie, bien sûr, sur RMN. On sera ensemble entre 9h30 et 13h demain dimanche. Très belle soirée à tous. On se quitte avec Murray Head, One Night in Bangkok et donc l'info à 19h. Bon week-end, bon samedi soir.
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0: Il est 19h.
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2: Bonsoir à tous. La finale de la Ligue des Champions entre le PSG et Arsenal a débuté à 18h. Mais depuis le début de journée, c'est un dispositif de sécurité XXL qui est en place à Paris en cas de victoire des Franciliens ce soir. 8000 policiers et gendarmes sont mobilisés dans l'agglomération pour éviter tout débordement. C'est près de deux fois plus que lors de la finale l'an dernier. Un homme abattu par des policiers en région parisienne cet après-midi, armé de deux couteaux. Il a tenté de charger des agents venus régler un différend de voisinage à Bobigny. Une enquête a été ouverte et confiée à l'IGPN. La police des polices, a indiqué le parquet. Le président libanais et son premier ministre dénoncent les pratiques condamnables d'Israël et l'extension de ses attaques. Tsahal a de nouveau frappé le sud du Liban aujourd'hui, malgré des discussions entre les deux pays hier aux États-Unis et un cessez-le-feu théoriquement toujours en vigueur. Deux soldats libanais ont été gravement blessés. L'État hébreu indique de son côté cibler le groupe pro-iranien du Hezbollah. La force d'agir, ce sera le slogan de campagne de Gabriel Attal pour 2027. En meeting à Paris, le candidat Renaissance à la prochaine élection présidentielle a dévoilé son affiche à ses militants réunis au Parc des Expositions. « Je vous promets l'action et l'espoir », a notamment précisé l'ancien Premier ministre. 300 personnes ont manifesté dans les rues de Paris cet après-midi. Elles ont défilé contre les violences sexuelles visant les enfants et les femmes. Ces derniers mois, une vague d'affaires d'agressions sexuelles ou de viols sur mineurs ont été révélées, notamment dans le périscolaire parisien. Les sports et direction d'abord la terre battue de Roland-Garros, où l'on aura une Française en 8e de finale. Dernière tricolore en lice sur le tableau féminin, Diane Paris s'est offerte l'américaine Amanda Anisimova, numéro 6 mondiale. C'est la première fois de sa carrière que la jeune niçoise disputera un 8e porte d'Auteuil. Et puis un mot de cyclisme pour finir, c'est quasiment fait pour Jonas Vingegaard. Le Danois a remporté en solitaire l'avant-dernière étape du Tour d'Italie cet après-midi et devrait, sauf catastrophe, remporter son tout premier Giro de sa carrière demain. Excellente soirée à tous.

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1: Il est 20h.
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3: Bonsoir à tous. Le plus dur est pratiquement passé. Les 4 départements de la petite couronne parisienne sont les derniers en vigilance orange canicule jusqu'à ce soir 22h. Demain, il n'y en aura aucun, annonce Météo France. La vigilance a été levée plus tôt dans la journée pour les départements de l'Ouest. Notez que cette fin de semaine de canicule annonce aussi des orages, surtout sur la moitié est du pays, entre l'Alsace et le littoral méditerranéen. Demain, un soldat de la Résistance, écrivain et penseur du siècle, défenseur de la nature et des peuples. Comme de nombreuses personnalités, Emmanuel Macron a rendu hommage à Edgar Morin, le sociologue et philosophe français mort aujourd'hui. Il avait 104 ans. À l'étranger, Donald Trump laisse planer le doute. Le président américain continue de souffler le chaud et le froid quant à une éventuelle signature d'un accord de paix avec l'Iran et ne finalisera les discussions que si ses lignes rouges sont satisfaites. Ce matin, le secrétaire américain à la Défense a réaffirmé que les États-Unis étaient tout à fait capables de repartir en guerre. En déplacement en République démocratique du Congo, le directeur général de l'OMS est arrivé en Ituri, épicentre de l'épidémie d'Ebola qui frappe le pays. Le numéro 1 de l'Organisation mondiale de la santé doit rencontrer des dirigeants et comprendre comment s'organise la lutte contre le virus qui a déjà tué au moins 246 personnes selon des bilans probablement sous-évalués. Le patron des Insoumis, Jean-Luc Mélenchon, et des dizaines de personnes rassemblées cet après-midi près de l'Olympia à Paris. Il répondait à l'appel de la CGT Spectacle pour s'opposer à la bataille culturelle de l'extrême droite et à la mainmise du milliardaire conservateur Vincent Bolloré sur les médias et la culture. En cas de victoire à la présidentielle de 2027, Jean-Luc Mélenchon promet de démanteler entièrement ce qu'il appelle le Trust Bolloré. Un mot de tennis, enfin, puisque Diane Paris a validé cet après-midi son ticket pour les huitièmes de finale de Roland-Garros. La dernière française en lice sur le tableau féminin s'est offert le scalp de la numéro 6 mondiale, l'américaine Amanda Anisimova. C'est la première fois de sa carrière que la jeune niçoise atteint ce stade de la compétition porte d'Auteuil. Excellente soirée à tous.

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